0: Regardez.
1: Oh, oh, oh, nom d'un chien, on dirait que...
2: Il tombe.
3: Non, non, non. Il pique. Il pique, c'est voulu.
1: Il pique sur votre maison.
0: Mais oui, il est fou.
1: Il est pas fou du tout, il le fait exprès.
3: Regardez, regardez.
0: Il lâche quelque chose.
3: Pardon.
4: Et là, il est...

0: fait, mon vieux?
1: Regardez! Le parachute! Un petit mot, il est accroché!
0: Faites voir!
2: Oh, non, d'un chien! Oh! 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

l'armée française se caractérise par une chute assez marquée, suivie d'une remontée, l'ensemble pouvant porter sur une seule. Répétez après le signal.

éviter un défaut fréquent chez les Français, une idée de contestation, de désaccord, de contradiction.

passagers à destination du paradis sont priés de bien vouloir se préparer. Embarquement immédiat.